Non, mon pote, t'as pas trop le choix. T'as qu'une alternative. Soit t'es provincial, soit t'es provençal. C'est tout.

0: nada que voló. Pero eso no fue todo. Como complemento invento la comida a bordo. Creo que voy a inventar el aterrizaje forzoso.
1: Oh, Gary, qu'est-ce que tu bois?
2: Ah ben, je sais pas, un pasta gare.
1: Allez, vas-y, on boit, c'est un autre de pasta gare. Oh, t'as vu l'OM, hein?
3: Oh, putain, elle est remal.
1: Comment on va les crever, hein?
2: Comment? Viens, attends-toi, là.
1: Hey!
4: À quoi va-t-il bien?
1: Ouais.

0: de Ferrand. Toujours 0-0, mais c'est vraiment un bon début de rencontre entre les deux équipes.
1: Et on retourne du côté du Havre. Le Havre qui reçoit Metz. Et dans les buts de Metz, il y a Songo qui pourrait éventuellement être l'un des gardiens de la sélection camerounaise. Vous le savez, notre invité est Henri Michel. Alors Denis Métaux, vous, par la même occasion, vous nous donnerez des nouvelles de Songo.